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0: Bonjour à tous, bienvenue à cette nouvelle édition du Journal Palais sur l'ensemble des canaux de diffusion de la radio Communauté FM Osna. Nous sommes le vendredi 9 octobre 2026. Voici le sommet de ce journal. Quelles précautions prendre avant de partager une information sur les réseaux sociaux? La législation au Bénin prévoit des sanctions au cas où l'information que vous partagez serait fausse. À la criette, 36 mois de prison sont requis contre un apprenant qui a publié des photos de son enseignante. Le jeune apprenant avait modifié les photos à l'aide de l'intelligence artificielle avant de les publier sur les réseaux sociaux. En Guinée-Bissau, les conditions ne sont pas réunies pour organiser les élections présidentielles et législatives prévues pour le 6 décembre prochain. C'est ce qu'a dit le président de la transition. Alassane Mouradji Mississi a su la mise en œuvre de ce journal. En direct avec vous, je suis Djoubo Bio. Voici le développement. Un clic, un partage et une rumeur devient vérité aux yeux des milliers de personnes sur WhatsApp, Facebook, TikTok. L'information circule plus vite qu'elle ne se vérifie, mais partager une fausse information n'est pas un geste sans conséquence. Il faut donc prendre des précautions.
1: Chaque jour, des milliers d'informations se partagent sur WhatsApp, TikTok et Facebook. Qui pour écrire, qui pour partager avec ses proches ou sa communauté. Nous sommes nombreux sur ces réseaux sociaux. L'envie d'informer ses proches, la confiance accordée à celui qui a publié en premier ou tout simplement l'émotion du moment nous conduisent à partager. Pour Sadou Alizato, expert en management des médias, il est possible de faire la différence entre une fausse et une vraie information.
2: Une fausse information peut ressembler à une vraie. On peut utiliser le nom d'un média, une photo, une vidéo ou même le logo d'une institution pour créer une fausse information. Il y a des éléments qui peuvent alerter, c'est-à-dire la source n'a pas été clairement indiquée ou bien le titre. Le titre, on sent que c'est un titre qui a été rédigé pour provoquer la peur, la colère ou bien pour provoquer une émotion trop forte. Le message lui-même, il demande de partager rapidement. La date est absente dans l'information, on ne précise pas la date ou bien c'est une ancienne date qui est cachée. Ou bien la photo ou bien la vidéo est utilisée sans donner l'origine de la photo ou bien de la vidéo. L'information aussi peut paraître trop grave ou bien l'information peut paraître trop belle. Si par exemple dans un groupe WhatsApp, un message WhatsApp dit que le gouvernement décide de donner 100 000 francs à tous les Béninois.
1: Et pourtant, avant de partager une information, il faut se poser des questions.
2: La source de l'information, est-ce que c'est une institution? Est-ce que c'est un média fiable? Est-ce que c'est un témoin qu'on connaît exactement? Ou bien est-ce que c'est sur les réseaux simplement qu'on a vu ça sans preuve, sans autre information? Quand est-ce que l'information a été publiée? Il faut qu'on ait la date exacte. Il ne faudrait pas transférer des informations sans savoir quand est-ce que ça a été publié et par qui. Est-ce qu'il y a des documents officiels? Est-ce qu'il y a une déclaration? Est-ce qu'il y a des photos authentifiées? Est-ce qu'il y a des témoins qu'on connaît et qu'on peut interpeller? Est-ce que ça a été confirmé par d'autres sources crédibles?
1: Au Bénin, deux textes encadrent aujourd'hui la diffusion de fausses informations. Le code du numérique et le code de l'information et de la communication. Ces deux lois punissent la diffusion de fausses informations. Sadou Alizato.
2: Le fait de dire « ce n'est pas moi qui ai créé l'information, moi je n'ai fait que partager », ça ne protège pas du tout. Lorsque vous partagez une fausse information sans avoir pris les précautions, c'est entre 6 mois et 3 ans d'emprisonnement, sans compter maintenant les amendes qui peuvent aller de 500 000 à 2 millions. Donc, le partage d'informations, et ça, c'est quelque chose de suffisamment dangereux. Et c'est pour ça que il vaut mieux perdre un peu de temps, il vaut mieux perdre quelques minutes pour vérifier une information, plutôt que de perdre la confiance du public à cause d'une mauvaise information, plutôt que de se faire enfermer à cause d'une mauvaise information. Le scoop, c'est bien.
1: Un partage prend une seconde, une rumeur, elle, peut détruire une réputation ou coûter une amende, voire la prison. Avant de relayer une information, la question à se poser est simple. Suis-je sûr que c'est vrai?
0: 7 heures sont passées de 20 minutes. sur Radio Rosna dans l'actualité nationale. Une triste nouvelle à Parakou. Deux enfants, dont une fille, issue d'une même famille, sont morts par noyade hier jeudi au quartier 2 de Parakou, au quartier Titirou 2 de Parakou. Selon les témoins cités par Dema Radio de Parakou, les deux apprenants du retour des cours se sont arrêtés près d'une ancienne carrière de sable transformée en mare. L'un d'eux est tombé dans l'eau et le second, en tentant de lui porter secours, s'est également retrouvé piégé. Malheureusement, les deux enfants sont décédés avant l'intervention des sapeurs-pompiers qui ont donc repêché leur corps. Et puis, chez les démocrates, l'ancien député René Bagoudou, membre fondateur et vice-président chargé de la Libourie, a annoncé sa démission du parti et de ses fonctions. Il évoque de profondes divergences d'orientation politique et d'incohérence de certaines décisions internes. La démission a été déposée hier jeudi, selon le journal La Tempête. Hier jeudi 8 octobre 2026, un jeune homme d'une vingtaine d'années a comparu devant la Cour de répression des infractions économiques et du terrorisme CRIET. Arrêté pour avoir publié des images de son enceinte sur les réseaux sociaux, le mis en cause risque de passer 3 ans derrière les barreaux. Selon les faits présentés par le ministère public, il aurait modifié ses photos à l'aide de l'intelligence artificielle avant de les publier sur les réseaux sociaux. Arrêté par sa famille, l'enceinte a porté plainte contre l'élève. Selon le substitut du procureur, l'enseignante a fini par retirer sa plainte au fil des jours. Dans ses réquisitions, le parquet a demandé à la cour de tenir compte du fait que le prévenu soit un apprenant. Il a demandé de le retenir contre lui des faits d'escroquerie via internet et de le condamner à 36 mois, soit 3 ans de prison et une amende de 2 millions de francs CFA. Le délibéré est prévu pour le jeudi 19 novembre 2026. Dans l'actualité internationale en Côte d'Ivoire, le pôle pénal, économique et financier annonce des poursuites contre une dizaine de personnalités du web. Au cœur de l'affaire, Rita Djedjé, influenceuse accusée d'avoir participé à une vente frauduleuse de parcelles. Selon la justice, elle aurait perçu donc frauduleusement plus de 320 millions de francs CFA avec l'aide d'autres influenceurs. Sur les réseaux sociaux, plusieurs témoignages dénoncent des vidéos de promotion qui aurait servi à attirer les victimes. Parmi elles figure Apoutou National, déjà condamné pour blanchiment de capitaux, l'ancien international ivoirien Geoffrey Sérédier, ainsi que Patio Le Gater. Et on passe ainsi en Guinée. En Guinée-Bissau, le premier ministre de la Transition estime que les conditions ne sont pas réunies pour organiser les élections prévues pour le 6 décembre prochain. C'est la déclaration faite hier jeudi 8 octobre 2026. Le chef du gouvernement, le chef de la Transition, s'est exprimé après une rencontre avec le général Ota Ntam, président de la Transition, la vice-présidente de la Commission électorale, a elle aussi reconnu les difficultés techniques. Selon elle, il appartient désormais au président de la transition d'annoncer officiellement un éventuel report de ces élections. Et c'est cette information qui met un point final à ce journal et qui vous a été présenté par Djibobio. C'est moi. La mise en onde a été assurée par Alassamora. Mais avant de vous quitter, revenons sur l'essentiel en titre que nous avons abordé au cours de cette édition. Quelles précautions prendre avant de partager une information sur les réseaux sociaux? La législation au Bénin prévoit des sanctions en cas où votre information que vous avez partagée serait fausse. À la CRIET, 36 mois de prison sont requis contre un apprenant qui a publié des photos de son enseignante. Le jeune apprenant avait modifié ses photos à l'aide de l'intelligence artificielle avant de les publier sur les réseaux sociaux. Et puis en Guinée-Bissau, les conditions ne sont pas réunies pour organiser les élections présidentielles et législatives prévues pour le 6 décembre prochain. C'est ce qu'a dit le président de la transition. Toute l'équipe de présentation vous dit merci de nous avoir écoutés. Le prochain rendez-vous de l'information sur Radio Rosna sera à partir de 13h30. D'ici là, prenez soin de vous.

C'est la page des avisiers communiqués sur Radio Nosinan, mais ce matin, cette page est vieille. Nous allons donc évoluer avec de la musique jusqu'à 7h45 et à laquelle nous nous retrouvons pour le journal à Foufoudé. Bonne journée de prière pour les musulmans.

0: Bon après-midi à tous, bienvenue à cette nouvelle édition du journal parlé sur l'ensemble des canaux de diffusion de la radio communauté FNOS NA. Nous sommes le vendredi 9 octobre 2026. Voici le sommet de cette édition. Quelles précautions prendre avant de partager une information sur les réseaux sociaux? La législation au Bénin prévoit des sanctions au cas où l'information que vous partagez ne serait pas vraie. Et puis à la criette, la Cour de répression des infractions économiques et du terrorisme, les 36 mois de prison sont requis contre un apprenant qui a publié des photos de son enseignante. Le jeune apprenant avait modifié les photos grâce à l'intelligence artificielle avant de les publier sur les réseaux sociaux. En Guinée-Bissau, les conditions ne sont pas réunies pour organiser des élections présidentielles et législatives en décembre prochain. C'est ce qu'a dit le président de la transition. Joseph Dobio et Alassane Moradjé Mississi assurent la mise en œuvre de ce journal. En direct avec vous, je suis Djobobio. Voici le développement de ce titre. Tout d'abord, chute de vie à Bembereke. Dans la ville de Bembereke, le prix de l'essence connaît une hausse. Et chez les vendeurs d'essence frelatée, le litre se vend entre 850 francs CFA et 900. Il y a des endroits où le litre atteint 1000 francs CFA dans les points de vente. Une situation qui ne laisse pas les consommateurs indifférents. Il s'exprime ici au microphone de Emmanuel Capochigi.
1: Vraiment. Le prix du carburant, l'augmentation du prix du carburant, ça piétine beaucoup nos activités. Vraiment, ça nous met trop en arrière. C'est quelque chose, on ne sait plus quoi dire. Parce qu'on a envie de faire des choses, on a envie de se déplacer. Vous savez, actuellement, pour faire certaines choses, il faut le déplacement avec des motos, bien, avec des engins. Donc, pour faire tout ça, là, le carburant, vraiment, son prix, c'est pas facile. Nous avons envie de faire, mais bon, ça on n'arrive pas.
2: Vraiment, le problème d'essence ici, ça crée beaucoup de problèmes. Parce que vu l'augmentation du prix, ça fait que les choses ne bougent plus. Parce que quand tu as fait un programme d'aller quelque part, et vu que là-bas, tu vas dépenser un peu, donc tu regardes l'argent que tu vas dépenser là, et l'argent que tu vas encore soustraire pour payer d'essence, ça fait problème. Ça fait que tu boycottes le programme. Donc ça fait que les choses ne marchent plus, les affaires ne marchent plus, et le pays est là, le pays est calme.
3: Ah, essence actuellement maintenant. Nous, on travaille avec un moteur et avec une moto aussi. Tout, on circule avec ça. Mais actuellement, c'est cher. Mais si le prix, si on ne veut pas diminuer, même un peu, ça ne peut pas aller. Parce que actuellement, c'est compliqué avec ça.
4: L'augmentation du prix de l'essence, c'est trop élevé. Auparavant, si tu as au moins 350, tu as un litre. Mais de nos jours, avec ce qu'on voit là, ça devient une norme. C'est une norme. Le litre est à 1000 francs actuellement. Or, c'était à 800. Il y a un surplus de 200. Lorsque c'était même à 800, il y a d'autres même pour trouver 800 pour pouvoir mettre même un litre. C'est encore des difficultés. C'est dégoûtant, vraiment c'est dégoûtant. On risque même de déposer les motos et marcher à pied.
5: Vraiment, on ne sait même pas comment expliquer ce phénomène. Mais de toutes les façons, on risque de garer nos motos et aller à pied. Sinon, on ne sait plus comment expliquer ce phénomène. Mais nous prions les dirigeants qui peuvent au moins dire quelque chose par rapport à ces... à ce hausse de prix, vouloir bien faire quelque chose pour que l'essence puisse baisser de prix. Sinon, ça ne va pas du tout. Ça ne peut même pas aller. L'essence est à 900. Tantôt, tu entends 900. Tantôt, tu entends à 1000 francs. D'autres à 1500. Avec cela, on ne sait pas où nous allons. Voilà, la vie est chère. Et l'essence aussi devient chère. Nos pieds vont commencer par travailler.
0: À l'instant, les populations de Bembereke qui s'exprimaient sur la hausse du prix de l'essence dans la ville de Bembereke, ils étaient au microphone de Emmanuel Capochichi. Et puis, l'essence et le gazole connaissent aussi une augmentation de prix dans les stations-service au Bénin. Depuis hier jeudi, le litre d'essence passe à 750 francs CFA au lieu de 725 francs par avant et le gazole à 765 francs CFA au lieu de 750 francs, soit une augmentation de 25 francs CFA pour l'essence et de 15 francs pour le gasoil. C'est une décision du ministère du Commerce. Contrairement à l'essence et au gasoil, le prix du pétrole lampant connaît une légère baisse et passe de 1040 francs à 1004 francs CFA dans les stations-service dans l'ensemble du territoire national. Et puis, un clic, un partage et une erreur devient, et une rumeur, pardon, devient une vérité aux yeux des milliers de personnes. Sur WhatsApp, Facebook, TikTok, l'information circule plus vite qu'elle ne se vérifie, mais partager une fausse nouvelle n'est pas un geste sans conséquence. Il faut donc prendre des précautions. Chaque jour, des milliers d'informations se partagent sur WhatsApp, TikTok et Facebook. Qui pour écrire, qui pour partager avec ses proches ou sa communauté. Nous sommes nombreux sur ces réseaux sociaux. L'envie d'informer ses proches, la confiance accordée à celui qui a publié en premier ou tout simplement l'émotion du moment nous conduisent à partager. Pour Sadou Alizato, expert en management des médias, il est possible de faire la différence entre une fausse et une vraie information.
6: Une fausse information peut ressembler à une vraie. On peut utiliser le nom d'un média, une photo, une vidéo ou même le logo d'une institution pour créer une fausse information. Il y a des éléments qui peuvent alerter, c'est-à-dire la source n'a pas été clairement indiquée ou bien le titre. Le titre, on sent que c'est un titre qui a été rédigé pour provoquer la peur, la colère ou bien pour provoquer une émotion trop forte. Le message lui-même, il demande de partager rapidement. La date est absente dans l'information, on ne précise pas la date ou bien c'est une ancienne date qui est cachée. Ou bien la photo ou bien la vidéo est utilisée sans donner l'origine de la photo ou bien de la vidéo. L'information aussi peut paraître trop grave ou bien l'information peut paraître trop belle. Si par exemple dans un groupe WhatsApp, un message WhatsApp dit que le gouvernement décide de donner 100 000 francs à tous les Béninois.
0: Et pourtant, avant de partager une information, il faut se poser des questions.
6: La source de l'information, est-ce que c'est une institution? Est-ce que c'est un média fiable? Est-ce que c'est un témoin qu'on connaît exactement? Ou bien est-ce que c'est sur les réseaux simplement qu'on a vu ça sans preuve, sans autre information? Quand est-ce que l'information a été publiée? Il faut qu'on ait la date exacte. Il ne faudrait pas transférer des informations sans savoir quand est-ce que ça a été publié et par qui. Est-ce qu'il y a des documents officiels? Est-ce qu'il y a une déclaration? Est-ce qu'il y a des photos authentifiées? Est-ce qu'il y a des témoins qu'on connaît et qu'on peut interpeller? Est-ce que ça a été confirmé par d'autres sources crédibles?
0: Au Bénin, deux textes encadrent aujourd'hui la diffusion de fausses informations. Le code du numérique et le code de l'information et de la communication. Ces deux lois punissent la diffusion de fausses informations. Sadou Alizato.
6: Le fait de dire « ce n'est pas moi qui ai créé l'information, moi je n'ai fait que partager », ça ne protège pas du tout. Lorsque vous partagez une fausse information sans avoir pris les précautions, c'est entre 6 mois... et 3 ans d'emprisonnement, sans compter maintenant les amendes qui peuvent aller de 500 000 à 2 millions. Donc, le partage d'informations, et ça, c'est quelque chose de suffisamment dangereux. Et c'est pour ça que il vaut mieux perdre un peu de temps, il vaut mieux perdre quelques minutes pour vérifier une information, plutôt que de perdre la confiance du public à cause d'une mauvaise information, plutôt que de se faire enfermer à cause d'une mauvaise information. Le scoop, c'est bien.
0: Un partage prend une seconde, une rumeur, elle, peut détruire une réputation ou coûter une amende, voire la prison. Avant de relayer une information, la question à se poser est simple. Suis-je sûr que c'est vrai? À 13h38, nous passons à l'actualité sur le plan national. D'abord à Parakou, 2 enfants, dont une fille, issue d'une même famille, sont morts par noyade. C'était hier jeudi au quartier Titirou 2. Selon des témoins cités par Déma Radio de Parakou, les 2 apprenants de retour des cours se sont arrêtés près d'une ancienne carrière de sable transformée en mare. L'un est tombé dans l'eau, le second, en tentant de lui porter secours, s'est intégralement retrouvé piégé. Malheureusement, les 2 enfants sont décédés avant l'intervention des sapeurs-pompiers qui ont repêché leur corps. Et puis, chez les démocrates, l'ancien député René Bagoudou, membre fondateur et vice-président chargé de la Libourie, a annoncé sa démission du parti et de ses fonctions. Il évoque de profondes divergences d'orientation politique et d'incohérence de certaines décisions internes dans le parti. La démission a été déposée hier selon le journal La Tempête. Et il n'est pas le seul à déposer le tablier au sein du parti d'opposition. Martin Libre nous apprend que Célestin Hounsou a également démissionné hier alors que le parti Les Démocrates est en train de préparer un congrès prévu pour ce week-end. Et ce jeudi 8 octobre 2026, un jeune homme d'une vingtaine d'années a comparu devant la Cour de répression des infractions économiques et du terrorisme CRIET. Arrêté pour avoir publié des images de son enseignante sur les réseaux sociaux, le mis en cause risque de passer 3 ans derrière les barreaux. Selon les faits, présenté par le ministère public, il aurait modifié des photos de son enseignante à l'aide de l'intelligence artificielle avant de les publier sur les réseaux sociaux. Alerté par sa famille, l'enseignante a porté plainte contre l'élève. Selon le substitut du procureur, l'enseignante a fini par retirer sa plainte au fil des jours. Dans ses réquisitions, le parquet a demandé à la cour de tenir compte du fait que le prévenu est un apprenant et il a demandé de le retenir contre lui des faits d'escroquerie via internet et de le condamner à 36 mois, soit 3 ans de prison et une amende de 2 millions de francs CFA. Le délibéré est prévu pour le jeudi 19 novembre 2026. Toujours au Bénin, Nicéphore Segolo est de retour au pays, doyen d'âge du Sénat. Il a été absent de plusieurs rendez-vous de la nouvelle institution depuis son installation et ce pour raison de santé. Les images de son arrivée sont diffusées sur les réseaux sociaux. Hier jeudi, on y voit l'ex-chef de l'État, toujours souriant, dans un costume surmonté d'un manteau blanc, membre de droit du Sénat. En sa qualité d'ancien président de la République, il pourra prendre part à la prochaine session de l'institution prévue pour le 28 octobre prochain. 13 heures sont passées de 42 minutes sur la Radio Sénat. Nous passons à l'actualité internationale. En Côte d'Ivoire, le pôle pénal, économique et financier annonce des poursuites contre une dizaine de personnalités du web. Au cœur de l'affaire, Rita Djedjé, influenceuse accusée d'avoir participé à la vente frauduleuse de parcelles. Selon la justice, elle aurait perçu frauduleusement plus de 320 millions de francs CFA avec l'aide des d'autres influenceurs. Sur les réseaux sociaux, plusieurs témoignages dénonçant des vidéos de promotion qui aurait donc servi à attirer les victimes. Et parmi elles figure Apoutou National, déjà condamné pour blanchiment de capitaux, l'ancien international, le joueur ivoirien Geoffrey Sérédier, ainsi que Pancho Le Gatter. Et puis en Guinée-Bissau, le premier ministre de la transition estime que les conditions ne sont pas réunies pour organiser les élections présidentielle et législative prévue pour le 6 décembre prochain. C'est la déclaration faite hier jeudi. Le chef du gouvernement de transition s'exprimait après une rencontre avec le général Orta Ntam. Il est le président de la transition. La vice-présidente de la commission électorale a elle aussi reconnu les difficultés techniques. Selon elle, il appartient désormais au président de la transition d'annoncer officiellement un éventuel report. Et c'est cette information qui met un point final à ce journal. Mais avant de vous quitter, je vous rappelle les titres. Quelles précautions prendre avant de partager une information sur les réseaux sociaux? La législation au Bénin prévoit des sanctions au cas où l'information que vous partagez serait fausse. À la Criette, la Cour de répression des infractions économiques et du terrorisme, Criette donc, 36 mois de prison sont requis contre un apprenant qui a publié des photos de son enseignante. Le jeune apprenant avait modifié les photos à l'aide de l'intelligence artificielle avant de les publier sur les réseaux sociaux. Et puis en Guinée-Bissau, les conditions ne sont pas réunies pour organiser des élections présidentielles et législatives prévues pour le 6 décembre. C'est ce qu'a annoncé le président de la transition. Joseph Dobio et Jobo Bio, c'est l'équipe qui vous a présenté ce journal. Toute l'équipe vous dit merci d'être resté à l'écoute. On vous donne rendez-vous à 18h pour une nouvelle édition sur Radio Sénat. D'ici là, prenez soin de vous.

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Nous sommes le vendredi 9 octobre 2026. Voici le sommet de ce journal. À 1000 francs CFA à Bemberpe, à Bemberke en quelques jours, les populations s'en plaignent et ce n'est pas tout.

0: qui peuvent au moins dire quelque chose par rapport à ce hausse de prix, vouloir bien faire quelque chose pour que l'essence puisse baisser de prix. Sinon, ça ne va pas du tout. Ça ne peut même pas aller. L'essence est à 900. Tantôt tu entends 900, tantôt tu entends 1000 francs, d'autres à 1500. Avec cela, on ne sait pas où nous allons. Voilà, la vie est chère et l'essence aussi devient chère. Nos pieds vont commencer par travailler.
1: Et puis l'essence et le gazole connaissent aussi une augmentation dans les stations-service du Bénin. Depuis hier jeudi, le litre d'essence passe à 750 francs CFA au lieu de 725 francs CFA par le passé. Et le gaz

et d'incohérence de certaines décisions internes. La démission a été déposée hier jeudi, selon le journal La Tempête. Et il n'est pas le seul à déposer le tablier au sein du parti d'opposition. Le démocrate Martin Libre nous apprend que Célestin Hounsou a également démissionné. On parle également de la démission de Eric Houndété, mais aussi de Jude Lodjou et de tout. Il y a également la démission de l'ex-ministre à Kadiri qui a également

Blanc aux membres de droit du Sénat en sa qualité de l'ancien président de la République. Il pourra prendre part à la prochaine session de l'institution prévue pour le 28 octobre prochain. 18h sont passés de 8 minutes sur Radio Sénat, l'actualité internationale. En Côte d'Ivoire, le pôle pénal économique et financier annonce des poursuites contre une dizaine de personnalités du web. Au cœur de l'affaire, Rita Djedje, influenceuse accusée d'avoir participé à la vente frauduleuse de parcelles. Selon la justice, elle aurait perçu frauduleusement plus de 320 millions de francs CFA avec l'aide d'autres influenceurs.

Le prix de l'essence passe de 800 à 1000 francs CFA en quelques jours à Bembereke. Les populations s'en plaignent et ce n'est pas tout. Le cabron a aussi monté de prix sur l'ensemble du territoire national. Des démissions en cascade au sein du parti d'opposition Les Démocrates de René Bagoudou en passant par Célestin Ounsou ou encore Éric

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Vous l'avez compris, c'est la part de nos avis et communiqués. L'hôpital évangélique de Bembereke porte à la connaissance de toute la population du Bénin et du Septentrion en particulier qu'une mission de chirurgie pédiatrique dirigée par le docteur Houting Souter d'Allemagne séjournera dans l'hôpital du 9 au 20 novembre 2026. Cette mission chirurgicale s'occupera de la réparation des fentes labio-palatines, autrefois appelées bec de lièvre, et prendra aussi en charge toutes les maladies chirurgicales concernant les nouveau-nés, les nourrissons et les enfants. Par exemple, les séquelles de brûlure et la malformation des organes génitaux. Il faut donc noter que la réparation des fentes labio-palatines sera entièrement gratuite. À cet effet, tous les parents des enfants souffrant de ces affections sont priés de présenter leurs enfants au service de consultation externe et des urgences de l'hôpital évangélique de Bembereke tous les jours ouvrables de 9h à 14h du 5 octobre au 4 novembre 2026 pour se faire enregistrer d'avance en vue d'une meilleure organisation et d'une bonne prise en charge. Notez bien, seuls les enfants souffrant de fentes labio-palatines seront pris en charge gratuitement. 2. Les autres cas bénéficieront d'une réduction. 3. Cette mission aura lieu sous réserve de l'autorisation du ministère de la Santé du Bénin. Pour tout renseignement supplémentaire, vous pouvez appeler les numéros suivants, le 01 95 24 91 23 ou le 01 65 91 28 26. Le directeur de l'hôpital vous remercie d'avance pour votre confiance. Le directeur de l'hôpital, le docteur Jonathan Troukou, a signé ce communiqué. Et c'est tout pour la page des avis et communiqués sur Radio Nosna ce soir. Toute l'équipe vous dit merci et vous donne rendez-vous jusqu'à 0h puisque Radio Nosna continue pas à émettre jusqu'à 0h. Bonne soirée de vendredi à tous.

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programme de la radio communauté FM Nocina. Si vous venez de nous rejoindre, sachez bien sûr que vous suivez votre émission Balle et vous suivez votre émission Vendredi Show sur Radio Nocina. Et pour la conduite de cette émission ce soir, vous avez au microphone Emmanuel Capuchichi, le petit génie.

En 2019, Poison ou Antidote, son deuxième projet, un double album ambitieux, confirme sa place majeure sur la scène francophone avec des titres comme Jaloux et

Reconnu pour ses mélodies douces, ses textes axés sur les relations amoureuses, la famille et le respect, Dadju s'est imposé comme la figure de proue de Seal Gentleman.

été la révélation française en matière de musique. Il a aussi remporté le titre et le trophée de l'artiste masculin francophone. Et juste après l'artiste d'ajout de la France, nous allons revenir en Côte d'Ivoire et retrouver le groupe Majestic.

Magie System est un groupe de musique ivoirien fondé en 1996 à Abidjan. Formé dans le quartier d'Anoumabou dans la commune de Makouri, le groupe est devenu l'un des ambassadeurs majeurs de la musique africaine et du Zouglou à travers le

0: compositeur, interprète et rappeur congolais.
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0: figure incontournable de la scène francophone, il se distingue par sa voix puissante et son look emblématique caractérisé par ses lunettes de soleil noir.

0: Vous suivez à l'instant l'artiste Nino à l'état civil. Il s'appelle William Nzobazula. Il est né le 2 avril 1996 en France. Il est un rappeur, chanteur et auteur-compositeur français d'origine congolaise.
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0: Ah oui, l'artiste Nino.

Et la France de Nino, nous allons cette fois-ci revenir à Parakou et retrouver l'artiste Rabilade dans le titre Reste avec lui. Exactement 23h43 minutes, nous faisons coucou à tous les auditeurs de la radio Nocina dans la commune de Bembreke, Sinandé, Niki, Kalali, Gogonou, Perere, pourquoi pas Kalali.

23h54 à FM North Sinai, mesdames et messieurs, merci de nous avoir suivis. C'est ici que prend fin ce voyage musical de ce vendredi 9 octobre 2026. Au microphone, c'était Emmanuel Kapochichi. La mise en onde a été assurée par l'infatigable Yaro Yeraku. On se dit à vendredi prochain.